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0: I'm moving to the sun, c'était Email Angel sur Plage FM. Bon réveil.
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0: Ah, mais on est vendredi, ça va être l'heure du grand soulagement, hein? Soyez toutes et tous les bienvenus sur Plage FM. Merci d'avoir choisi le réveil bassin pour bien commencer votre journée de vendredi. Donc, et figurez-vous que c'est le dernier réveil bassin de cette saison 2025-2026. Le réveil bassin reviendra à la fin du mois de septembre, mais il y aura toujours de quoi bien vous réveiller tout au long de l'été avec Plage FM. J'espère que vous avez pu passer une agréable nuit, que vous n'avez pas trop souffert de la chaleur. Nous allons passer un bon début de journée ensemble avec de bonnes surprises qui vous seront réservées et puis de la bonne musique pour accompagner tout ça. Déjà, on va avoir envie de danser ou en tout cas de regarder les autres danser ce week-end avec vous. Faites quoi ce week-end ? Nous allons retrouver Christelle Roy qui est la reine des bons plans sur Plage FM et comme chaque vendredi, donc elle partagera avec nous celui-ci. Ce sera d'ici une bonne demi-heure. Les dernières offres d'emploi de la semaine, ce sera avec Sybille depuis France Travail à Andernos-les-Bains, un petit peu avant 8h. Moi, je vais vous raconter. Alors, je ne sais pas si c'est une histoire bizarre, mais ça allume la lanterne, on va dire, l'histoire d'aujourd'hui. Voilà, ça va être de l'histoire, avec un grand H, on va dire. Hein. Ce sera aux alentours, un petit peu après, 8h03. Et puis, on va retrouver surtout aux alentours de 8h34, Coach Benoît et Nico pour l'instant bien-être. Et alors là, je ne peux m'empêcher de partager le sujet avec vous, parce qu'il est vraiment d'actualité. Comment s'entraîner malgré la chaleur? Eh bien, vous le saurez grâce à Coach Benoît de Sport Bassin Coach. Je vous remercie d'avoir choisi Plage FM. Dans quelques minutes, justement, on va parler température, on va parler soleil avec les prévisions météo. Et dès maintenant, voici Cowgirl Modern, c'est Héloïse sur Plage FM. Bon réveil.

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1: Malgré quelques passages nuageux, on nous annonce du beau temps tout au long de la journée, avec 27 à 28 degrés ce matin et 30 à 32 degrés cet après-midi. Si vous allez à Bordeaux, c'est également ensoleillé aujourd'hui, avec 29 degrés ce matin et 35 degrés cet après-midi. En ce qui concerne l'horaire des marées, la basse mer est prévue à 9h40, la pleine mer à 16h10 avec un coefficient de 51, la basse mer de nouveau à 22h10. Je vous souhaite un excellent vendredi, nous sommes le 26 juin. Dans quelques minutes, c'est l'horoscope de Vincent sur Plage FM.
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0: Je ne m'en lasse pas de ce titre d'Olivia Rodrigo. C'était Drop Dead sur Plage FM. Et sinon, vous avez prévu de faire quoi ce week-end? Ah, vous attendiez Christelle Roy sur Plage FM? Ben, ça tombe bien, on va la retrouver dans quelques instants. Elle nous invite au gala de danse, figurez-vous. Voici l'horoscope du réveil bassin.
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2: Bonjour à tous, les béliers, sur le plan amoureux, vous rechercherez les émotions fortes. Attention au coup de soleil.
3: Taureau, vous serez en pleine forme, ne prenez pas tous les défis qui se présentent à la fois, pensez à vous sur le plan diététique.
4: Gémeaux, aujourd'hui vous choisirez la sécurité et la stabilité, vous prendrez des risques un autre jour, vous garderez votre sang-froid pour éviter tout débordement regrettable.
5: Cancer, la chance financière vous sourit et du même coup gérer votre portefeuille efficacement sera beaucoup plus facile.
6: Lion, un nouvel amour verra le jour ou bien la relation que vous formez s'épanouit déjà de belle manière.
7: Vierge, c'est une journée propice à l'amour, le jour est idéal si vous avez prévu de déclarer votre flamme.
8: Balance, vous profitez agréablement de la compagnie de vos proches tout en cherchant à résoudre leurs problèmes par téléphone.
9: Scorpion, vous avez besoin de renforcer votre tonicité, votre réactivité musculaire, alors faites de l'exercice et réveillez votre corps.
10: Sagittaire, un vent de liberté souffle dans votre vie et vous pousse à des dépenses pas toujours bienvenues pour vos comptes, soyez prudent.
11: Capricorne, un mauvais relationnel vient gâcher votre journée, relativisez et prenez les choses avec légèreté, c'est ce qu'il y a de mieux à faire.
12: Verseau, si vous souhaitiez nouer de nouveaux contacts et lancer des négociations financières, vous aurez la chance avec vous aujourd'hui.
13: Et enfin les poissons, vous serez plus compréhensifs, plus réceptifs aux considérations des autres, c'est le moment de vous rapprocher de ceux que vous aimez.
14: Bonne journée à tous.

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1: Pour ce dernier week-end de juin, rendez-vous au gala de danse de l'école Bacam de Biganos. Deux représentations sont programmées pour découvrir l'univers des quatre professeurs de Bacam et leur création hip-hop et street dance. Une nouveauté cette année, un thème a été retenu, celui du cinéma. Chaque chorégraphie sera dédiée à un film célèbre et c'est au public de trouver les titres des films dansés. Un tirage au sort aura lieu à l'issue de chacune des deux représentations pour récompenser un gagnant. Cela se passe au Centre culturel Lucien Mounex de Biganos le vendredi 26 et ou le samedi 27 à 20h30. Vous pouvez bien entendu venir les deux soirs pour apprécier, être inspiré et applaudir les 70 enfants et adultes de l'école. Ce sera peut-être pour vous l'opportunité de découvrir cette école de hip-hop créée en 1996 qui prépare certains de ses élèves aux battles. Elle prépare aussi des élèves au concours dans cette discipline que vous avez pu apprécier pour la première fois aux Jeux Olympiques 2024. Bacam est également sollicité pour des spectacles privés ou des démonstrations. Plus que des cours pour apprendre et faire connaître une technique de danse urbaine et acrobatique, l'école a pour objectif de tisser des liens, de créer des ponts entre les générations et les différentes écoles de hip-hop de la région. Elle organise des rencontres et des entraînements communs tout au long de l'année. L'école sera présente au Forum des associations de septembre au Parc Le Coq pour vous inscrire. Mais en attendant, venez applaudir les danseurs ce soir et demain. Réservation sur Eloasso ou billetterie sur place avant les représentations. Alors, on danse ?
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0: The Way We Touch, c'était Charlotte Cardin sur Plage FM. Dans quelques minutes, nous irons récolter les dernières offres d'emploi de la semaine grâce à Sybille depuis France Travail à Andernos-les-Bains. Je ne peux pas vous laisser partir là pour l'été, pour ce dernier éveil bassin de la saison, sans partager avec vous une phrase inspirante, et j'espère que vous en ferez preuve tout au long de l'été, parce que c'est vrai que ça aide. L'humour est une étincelle qui permet de supporter l'absurdité. Signé Milan Kundera. Dans quelques instants, les prévisions météo sur Plage FM.
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3: Malgré quelques passages nuageux, c'est du beau temps annoncé tout au long de la journée, avec 27 à 28 degrés ce matin et 30 à 32 degrés cet après-midi. Si vous allez à Bordeaux, c'est également ensoleillé aujourd'hui avec 29 degrés dans la matinée et 35 degrés dans l'après-midi. En ce qui concerne l'horaire des marées, la basse mer est prévue à 9h40, la pleine mer à 16h10 avec un coefficient de 51 et la basse mer de nouveau à 22h10. Je vous souhaite un excellent vendredi 26 juin. Aujourd'hui, ne manquez pas de célébrer Anthelme et de lui faire découvrir Plage FM.
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1: Pour terminer la semaine avec du boulot, il y a des offres qui arrivent depuis France Travail à Andernos-les-Bains grâce à Sybille. Bonjour Sybille, quelles sont les dernières offres de la semaine?
2: Bonjour François, bonjour à tous. Alors, c'est d'abord l'hôtel Etche Ona à Arcachon qui a besoin d'un veilleur de nuit pour accueillir et renseigner les clients lors de leur rentrée tardive. De ce fait, une tenue adaptée et correcte est exigée. Vous travaillerez de minuit à 6h du matin. C'est un contrat qui va de juin à fin août avec possibilité de prolongation pour l'arrière-saison. Si cette offre vous intéresse, vous pouvez postuler par mail ou vous présenter directement à l'établissement avec un CV. Ensuite, c'est la société du bassin d'Arcachon Assainissement, du groupe Veolia, qui va recruter un électrotechnicien en alternance. C'est donc un contrat d'apprentissage de 2 ans sur Biganos. Et pendant la durée de votre formation, vous intégrerez les équipes usines en charge de l'électricité, des automatismes, de l'électromécanique, de l'instrumentation et les équipes de traitement d'eau potable. L'objectif, c'est d'être capable de lire, d'interpréter et de modifier des schémas électriques et des plans d'implantation. Vous suivrez un cursus de formation BTS électrotechnique, donc en alternance. Et pour ce contrat, il faut avoir le sens du travail en équipe, être dynamique, être rigoureux, avoir le goût du travail manuel, être impérativement titulaire du permis B pour intégrer ensuite un groupe expert dans la gestion de l'eau et impliqué dans la vie locale. Toute autre chose maintenant, c'est le restaurant andernosien Comme des Rois qui recrute un serveur sur un contrat qui va aller du 8 juillet au 23 août. Ce restaurant, il propose une cuisine brasserie avec des produits frais et vous y travaillerez du mercredi au dimanche pour les services du midi et du soir. Enfin, à Lacanau, chez Atlantic Shop Service, au sein d'un atelier spécialisé dans la vente, la réparation et l'installation d'équipements pour les camping-cars et les bateaux, vous occuperez un poste d'employé polyvalent. Vous assurerez le classement, le rangement et le nettoyage de l'atelier. Vous serez aussi amené à préparer les commandes en expédition et à réceptionner les livraisons, à vérifier les stocks et anticiper les besoins. Vous assisterez le responsable d'atelier dès que nécessaire dans la pose et la réparation des équipements. Pour ce poste, il faut des connaissances en équipement véhicule de loisirs et marine, en électricité également. Un débutant est accepté s'il est motivé, curieux, polyvalent, habile et organisé. Le salaire et les responsabilités sont d'ailleurs amenés à évoluer rapidement en fonction de votre autonomie.
1: Merci beaucoup Sybille pour toute cette semaine passée à mes côtés pour l'emploi. Vous pourrez écouter toutes les rubriques sur plagefm.fr avec des liens directs vers le site de France Travail. Retour des offres avec vous dès lundi. Bon week-end Sybille.
2: Bon week-end.
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0: Extra, c'était Jake Emeya sur Plage FM. Bon début de journée.
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0: C'est la dernière deuxième heure du Réveil bassin de Plage FM qui débute en cette saison 2025-2026. Nous avons de bonnes choses à partager, comme tous les matins, avec l'horoscope de ce vendredi, signé Vincent, dans une vingtaine de minutes. Puis l'instant bien-être, alors là, si vous ne deviez en écouter qu'un, c'est celui-là, parce qu'il est vraiment d'actualité. On va retrouver Coach Benoît de Sport Bassin Coach et Nico, et on va parler de s'entraîner malgré la chaleur. Donc, faudra bien écouter ce qui se dira d'ici une demi-heure sur Plage FM. Comme tous les matins, je partage avec vous une histoire bizarre mais vraie. Et là, c'est juste surprenant. On va parler de Cléopâtre, parce qu'on imagine souvent la reine Cléopâtre vivant au milieu des pyramides fraîchement construites, alors qu'en fait, il n'en est rien. Imaginez que lorsque Cléopâtre règne sur l'Égypte, les grandes pyramides ont quand même déjà 2500 ans. Donc, pour elle, c'était déjà des monuments antiques. Et en réalité, Cléopâtre est chronologiquement beaucoup plus proche du premier pas de l'homme sur la Lune en 1969 que de la construction de la Grande Pyramide. Autrement dit, il y a moins de temps entre Cléopâtre et Neil Armstrong qu'entre Cléopâtre et les bâtisseurs des pyramides. Et oui, c'est vrai, parce qu'on a tendance un petit peu à mettre tout ce qui s'était passé avant dans le même sac, voyez. Alors que c'est pas du tout le cas. J'ai trouvé ça surprenant, ça allume un peu les lanternes. Dans quelques instants, les prévisions météo. Et là maintenant, je pars et reviens. Ouais, c'est ça, avec Sérum sur Plage FM.

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1: Malgré quelques passages nuageux, on nous annonce du beau temps tout au long de la journée, avec 27 à 28 degrés ce matin et 30 à 32 degrés cet après-midi. Si vous allez à Bordeaux, c'est également ensoleillé aujourd'hui, avec 29 degrés ce matin et 35 degrés cet après-midi. En ce qui concerne l'horaire des marées, la basse mer est prévue à 9h40, la pleine mer à 16h10 avec un coefficient de 51, la basse mer de nouveau à 22h10. Je vous souhaite un excellent vendredi, nous sommes le 26 juin. Dans quelques minutes, c'est l'horoscope de Vincent sur Plage FM.
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0: Héroïne, c'était Maroon 5, leur tout nouveau titre sur Plage FM. Dans quelques instants, il y aura l'instant bien-être avec Coach Benoît de Sport Bassin Coach et avec Nico. Et on va parler de s'entraîner malgré la grosse chaleur. Voici l'horoscope du réveil bassin.
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2: Bonjour à tous, les béliers, sur le plan amoureux, vous rechercherez les émotions fortes. Attention au coup de soleil.
3: Taureau, vous serez en pleine forme, ne prenez pas tous les défis qui se présentent à la fois, pensez à vous sur le plan diététique.
4: Gémeaux, aujourd'hui vous choisirez la sécurité et la stabilité, vous prendrez des risques un autre jour, vous garderez votre sang-froid pour éviter tout débordement regrettable.
5: Cancer, la chance financière vous sourit et du même coup gérer votre portefeuille efficacement sera beaucoup plus facile.
6: Lion, un nouvel amour verra le jour ou bien la relation que vous formez s'épanouit déjà de belle manière.
7: Vierge, c'est une journée propice à l'amour, le jour est idéal si vous avez prévu de déclarer votre flamme.
8: Balance, vous profitez agréablement de la compagnie de vos proches tout en cherchant à résoudre leurs problèmes par téléphone.
9: Scorpion, vous avez besoin de renforcer votre tonicité, votre réactivité musculaire, alors faites de l'exercice et réveillez votre corps.
10: Sagittaire, un vent de liberté souffle dans votre vie et vous pousse à des dépenses pas toujours bienvenues pour vos comptes, soyez prudent.
11: Capricorne, un mauvais relationnel vient gâcher votre journée, relativisez et prenez les choses avec légèreté, c'est ce qu'il y a de mieux à faire.
12: Verseau, si vous souhaitiez nouer de nouveaux contacts et lancer des négociations financières, vous aurez la chance avec vous aujourd'hui.
13: Et enfin les poissons, vous serez plus compréhensifs, plus réceptifs aux considérations des autres, c'est le moment de vous rapprocher de ceux que vous aimez.
14: Bonne journée à tous.
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1: Chaque semaine, on fait du sport ensemble grâce à Benoît de Sport Bassin Coach. Et en plus, quand il fait beau et chaud, on a envie de faire du sport. Heureusement qu'il est là. Salut mon Benoît.
2: Salut Nico.
1: Aujourd'hui, dans l'instant bien-être, Benoît, tu nous parles de sport et chaleur. Comment s'entraîner intelligemment, donc j'imagine en faisant attention.
2: Exactement. Donc avec la chaleur, en fait, le corps ne réagit plus tout à fait de la même manière à l'effort. Et en été, il est important d'adapter l'intensité et les horaires d'entraînement. Donc les périodes les plus fraîches, ça va être le matin ou la fin de journée, voire même le soir, hein, quand c'est un peu plus frais. Et l'hydratation, par contre, devient essentielle avant, pendant et après l'effort. Donc là, ne pas négliger déjà, de manière générale, l'hydratation, mais encore plus l'été. Et le corps dépense aussi plus d'énergie pour réguler sa température, donc ça augmente la fatigue. Donc n'hésitez pas à écouter son corps, les sensations, c'est primordial. Donc l'été, c'est bien s'entraîner, mais c'est surtout savoir s'adapter.
1: L'hydratation est le lieu aussi que l'on choisit pour faire du sport. C'est vrai que de temps en temps, moi j'ai fait des erreurs de me mettre en plein soleil en disant « Ah, ça fait du bien la chaleur » et très vite on a la tête qui tourne par exemple.
2: Viser plutôt quelque chose d'ombragé, sous les arbres ou en tout cas à l'abri d'un soleil direct. Buvez n'importe quand, n'importe quel moment, c'est super important pour réhydrater le corps, redonner de l'énergie et éviter les problèmes de santé.
1: Alors moi j'ai une astuce, hein. Un petit parasol, une chaise longue. Être à l'ombre, c'est essentiel. Et de temps en temps, vous vous redressez pour attraper votre cocktail. Et vous vous remettez dans la chaise longue. Il paraît que non, ça marche pas, ça travaille pas les abdos, ça.
2: Si tu fais les deux bras, c'est bon.
1: Merci Benoît pour ces explications. Vous retrouvez l'intégralité des chroniques sur le site internet de la radio ainsi que les coordonnées de Benoît Sport Bassin Coach. La semaine prochaine, ça sera la dernière de la saison 2026 avec un sujet hyper important pour l'été. Objectif plage, retrouver confiance en soi. Ouh, il me tarde d'en parler. Ça sera la semaine prochaine dans l'instant bien-être. Salut Benoît.
2: Salut Nico.
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0: Fish in a Bowl, c'était Annie Lalalove sur Plage FM. Je vous propose d'aller faire ce matin le marché, pourquoi pas, du côté de la place du 14 juillet à Andernous-les-Bains ou en face de l'église à la Teste de Buch ou bien place des Marquises à Arcachon. Mais si vous en voulez un que vous ne retrouverez que le vendredi, il faut aller à Belin-Belier sur la place de Belin. Donc bah, bon marché à toutes et bon marché à tous. Il va y avoir tout un tas de marchés nocturnes cet été. Ah, j'ai hâte. Dans quelques instants, les prévisions météo sur Plage FM.
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8: Malgré quelques passages nuageux, c'est du beau temps annoncé tout au long de la journée, avec 27 à 28 degrés ce matin et 30 à 32 degrés cet après-midi. Si vous allez à Bordeaux, c'est également ensoleillé aujourd'hui avec 29 degrés dans la matinée et 35 degrés dans l'après-midi. En ce qui concerne l'horaire des marées, la basse mer est prévue à 9h40, la pleine mer à 16h10 avec un coefficient de 51 et la basse mer de nouveau à 22h10. Je vous souhaite un excellent vendredi 26 juin. Aujourd'hui, ne manquez pas de célébrer Anthelme et de lui faire découvrir Plage FM.
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0: Born to Die, c'était Chabouzi sur Plage FM pour terminer ce dernier réveil bassin de la semaine, ce dernier réveil bassin de la saison. Mais j'aurai beaucoup de plaisir à vous retrouver dès le 6 juillet pour le début, le retour de Plage Vacances pour la saison été 2026. 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Ça se passera sur plagefm.fr. Mais il suffit de rester à l'écoute de Plage FM et vous saurez quand le faire pour être parmi les premiers, parce que souvent, hein, dans le jeu des cabanes, j'ai remarqué, hein, les années précédentes, l'ordinateur, il a tendance à tirer au sort des gens qui ont eu la bonne idée de s'inscrire très tôt, on va dire. Et alors là, cette année, il y aura encore des cadeaux magnifiques, hein. Oui, il y aura le Futuroscope, il y aura Aqualand, il y aura les parcs de l'été avec Kid Park, avec la Coccinelle, avec le zoo du bassin d'Arcachon, avec le parc Walligator Aquitaine. Vous les découvrirez d'ici un peu plus d'une semaine en restant à l'écoute de Plage FM. Dans 20 minutes, un mot du bassin, ce sera comme chaque matin avec Joël Confoulan. À 19h, eh ben oui, les matchs de baseball ont été annulés pour cause de canicule le week-end dernier. Donc ce sera un best-of de Baseball Time avec Eric entre 19h et 20h. Et puis entre 22h et minuit, dernier vendredi du mois oblige, nous avons rendez-vous avec Plage au Rock. Que du rock pendant 2 heures avec zéro pub. Je vous souhaite par avance un très bel été. Avant cela, bien sûr, très belle journée et un très bon week-end. Je ne vais pas vous laisser partir les oreilles vides. Il y a le retour de Soprano sur Plage FM. Voici DJ. Belle journée sur la plage.
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2: Congre, barracuda à peau graisseuse du bassin. Une grosse anguille survitaminée, fantôme boudiné des interstices des digues rocheuses, sous-marins caoutchouteux, des ombres marines des épaves ou des blocos engloutis. Ce tuyau hypertrophié peut atteindre la hauteur d'homme. Une chair savoureuse le destine à l'inspiration des cuisiniers inventifs. À partager.
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1: Pour ce dernier week-end de juin, rendez-vous au gala de danse de l'école Bacam de Biganos. Deux représentations sont programmées pour découvrir l'univers des quatre professeurs de Bacam et leurs créations hip-hop et street dance. Une nouveauté cette année, un thème a été retenu, celui du cinéma. Chaque chorégraphie sera dédiée à un film célèbre et c'est au public de trouver les titres des films dansés. Un tirage au sort aura lieu à l'issue de chacune des deux représentations pour récompenser un gagnant. Cela se passe au Centre culturel Lucien Mounex de Biganos le vendredi 26 et ou le samedi 27 à 20h30. Vous pouvez bien entendu venir les deux soirs pour apprécier, être inspiré et applaudir les 70 enfants et adultes de l'école. Ce sera peut-être pour vous l'opportunité de découvrir cette école de hip-hop créée en 1996 qui prépare certains de ses élèves aux battles. Elle prépare aussi des élèves au concours dans cette discipline que vous avez pu apprécier pour la première fois aux Jeux Olympiques 2024. Bacam est également sollicité pour des spectacles privés ou des démonstrations. Plus que des cours pour apprendre et faire connaître une technique de danse urbaine et acrobatique, l'école a pour objectif de tisser des liens, de créer des ponts entre les générations et les différentes écoles de hip-hop de la région. Elle organise des rencontres et des entraînements communs tout au long de l'année. L'école sera présente au Forum des associations de septembre au Parc Le Coq pour vous inscrire. Mais en attendant, venez applaudir les danseurs ce soir et demain. Réservation sur Eloasso ou billetterie sur place avant les représentations. Alors, on danse ?
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1: Ok les bichettes, triptyque sur les locations de vacances. Une location de vacances insolite peut être une cabane perchée dans les arbres avec livraison d'un petit panier pique-nique grâce à une poulie le matin, le midi, le soir et enfin, regardez un coucher de soleil de son lit dormir en hauteur. Concrètement, celle-là je vous la laisse, c'est trop haut. Je monte pas déjà sur un escabeau, alors tu penses bien l'acrobranche, c'est pas pour moi. Bon, mais tu sais, parfois, sans vouloir l'insolite, on peut trouver des locations improbables. Je me rappelle mon expérience à Biarritz. Dans une résidence 4 étoiles. 4 étoiles en hôtellerie, c'est énorme. Tu sais, les petits chaussons, les peignoirs, le design épuré, les matières luxueuses. Mais moi, c'était 4 étoiles en appart-hôtel. Ce qui ne doit pas vouloir dire la même chose. Alors, je te décris brièvement ma location de 22 mètres carrés environ. Bonheur de rideaux assortis aux coussins, du canapé, tout équipé de meubles de récup, on aurait dit qu'on était chez ma grand-mère. Sauf qu'en 2025, à l'heure où on se fait beaucoup d'argent en louant des maisons, des résidences de vacances aux touristes, respectez-nous, hein. La cuisine, des plaques de porte de placard qui tombaient, la table avec 5 places pour s'asseoir, c'était sans compter sur l'édredon plus la télé dessus qui nous empêchait de tirer la 5e chaise. Je te le concède, mon mari a dû voir les étoiles, un tarif avantageux avec vue mer. Ah, parlons-en de la vue sur mer. J'avais du canapé vu sur le parking avec une butte de terre. En revanche, si je sortais sur la butte de terre et que je tournais vers le nord-ouest, j'avais 2 cm d'océan. Donc avoir la vue était peut-être un terme quelque peu abusif. Cette petite studette avait été certainement expansée avec une mezzanine dont le sol craquait. On sentait qu'elle avait été ajoutée là parce que des escaliers pour y mener étaient tellement à pic que franchement, on aurait pu se péter une hanche. Notre chambre à l'étage avait des fenêtres à 10 cm au-dessus du sol avec les mêmes petits rideaux que la pièce du bas. C'était un peu glauque, hein. Et ma fille avait un lit sur le palier autour duquel étaient vraiment érigés les murs. Ils étaient encastrés là. Je pense qu'ils avaient monté les murs autour du lit. En revanche, Biarritz, rien à dire, hein, très sympa, des bobos provenant des chiens de toute espèce, des bobos et des beaux gosses, voilà une ville de caractère, de l'architecture, des bonnes choses à manger. J'ai beaucoup aimé Biarritz, mais faites gaffe hein, quand vous louez, regardez bien les photos. Je vous promets, hein, sur l'annonce, les photos étaient vraiment sympas, mais je pense que les gens sont très doués pour vendre du rêve avec des photos qui ne correspondent pas vraiment à la réalité. À la semaine prochaine, les bichettes, sur les locations de vacances, épisode 2.
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1: Pour terminer la semaine avec du boulot, il y a des offres qui arrivent depuis France Travail à Andernos-les-Bains grâce à Sybille. Bonjour Sybille, quelles sont les dernières offres de la semaine?
2: Bonjour François, bonjour à tous. Alors, c'est d'abord l'hôtel Etche Ona à Arcachon qui a besoin d'un veilleur de nuit pour accueillir et renseigner les clients lors de leur rentrée tardive. De ce fait, une tenue adaptée et correcte est exigée. Vous travaillerez de minuit à 6 heures du matin. C'est un contrat qui va de juin à fin août avec possibilité de prolongation pour l'arrière-saison. Si cette offre vous intéresse, vous pouvez postuler par mail ou vous présenter directement à l'établissement avec un CV. Ensuite, c'est la société du bassin d'Arcachon Assainissement, du groupe Veolia, qui va recruter un électrotechnicien en alternance. C'est donc un contrat d'apprentissage de 2 ans sur Biganos. Et pendant la durée de votre formation, vous intégrerez les équipes usines en charge de l'électricité, des automatismes, de l'électromécanique, de l'instrumentation et les équipes de traitement d'eau potable. L'objectif, c'est d'être capable de lire, d'interpréter et de modifier des schémas électriques et des plans d'implantation. Vous suivrez un cursus de formation BTS électrotechnique, donc en alternance. Et pour ce contrat, il faut avoir le sens du travail en équipe, être dynamique, être rigoureux, avoir le goût du travail manuel, être impérativement titulaire du permis B pour intégrer ensuite un groupe expert dans la gestion de l'eau et impliqué dans la vie locale. Tout autre chose maintenant, c'est le restaurant andernosien Comme des Rois qui recrute un serveur sur un contrat qui va aller du 8 juillet au 23 août. Ce restaurant, il propose une cuisine brasserie avec des produits frais et vous y travaillerez du mercredi au dimanche pour les services du midi et du soir. Enfin, à Lacanau, chez Atlantic Shop Service, au sein d'un atelier spécialisé dans la vente, la réparation et l'installation d'équipements pour les camping-cars et les bateaux, vous occuperez un poste d'employé polyvalent. Vous assurerez le classement, le rangement et le nettoyage de l'atelier. Vous serez aussi amené à préparer les commandes en expédition et à réceptionner les livraisons, à vérifier les stocks et anticiper les besoins. Vous assisterez le responsable d'atelier dès que nécessaire dans la pose et la réparation des équipements. Pour ce poste, il faut des connaissances en équipement véhicule de loisirs et marine, en électricité également. Un débutant est accepté s'il est motivé, curieux, polyvalent, habile et organisé. Le salaire et les responsabilités sont d'ailleurs amenés à évoluer rapidement en fonction de votre autonomie.
1: Merci beaucoup Sybille pour toute cette semaine passée à mes côtés pour l'emploi. Vous pourrez écouter toutes les rubriques sur plagefm.fr avec des liens directs vers le site de France Travail. Retour des offres avec vous dès lundi. Bon week-end Sybille.
2: Bon week-end.
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2: Congre, barracuda à peau graisseuse du bassin. Une grosse anguille survitaminée, fantôme boudiné des intestins.

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1: Ok les bichettes, triptyque sur les locations de vacances. Une location de vacances insolite, peut-être une cabane perchée dans les arbres, avec livraison d'un petit panier pique-nique grâce à une poulie. Le matin, le midi, le soir et enfin, regardez, un coucher de soleil de son lit dormir en hauteur. Concrètement, celle-là je vous la laisse, c'est trop haut. Je monte pas déjà sur un escabeau, alors tu penses bien, l'acrobranche, c'est pas pour moi. Bon, mais tu sais, parfois, sans vouloir l'insolite, on peut trouver des locations improbables. Je me rappelle mon expérience à Biarritz. Dans une résidence 4 étoiles. 4 étoiles en hôtellerie, c'est énorme. Tu sais, les petits chaussons, les peignoirs, le design épuré, les matières luxueuses. Mais moi, c'était 4 étoiles en appart-hôtel. Ce qui ne doit pas vouloir dire la même chose. Alors, je te décris brièvement ma location de 22 mètres carrés environ. Bonheur de rideaux assortis au coussin, du canapé, tout équipé de meubles de récup, on aurait dit qu'on était chez ma grand-mère. Sauf qu'en 2025, à l'heure où on se fait beaucoup d'argent en louant des maisons, des résidences de vacances aux touristes, respectez-nous, hein. La cuisine, des plaques de porte de placard qui tombaient, la table avec 5 places pour s'asseoir, c'était sans compter sur l'édredon plus la télé dessus qui nous empêchait de tirer la 5e chaise. Je te le concède, mon mari a dû voir les étoiles, un tarif avantageux avec vue mer. Ah, parlons-en de la vue sur mer. J'avais du canapé vue sur le parking avec une butte de terre. En revanche, si je sortais sur la butte de terre et que je tournais vers le nord-ouest, j'avais 2 cm d'océan. Donc avoir la vue était peut-être un terme quelque peu abusif. Cette petite studette avait été certainement expansée avec une mezzanine dont le sol craquait. On sentait qu'elle avait été ajoutée là parce que des escaliers pour y mener étaient tellement à pic que franchement, on aurait pu se péter une hanche. Notre chambre à l'étage avait des fenêtres à 10 cm au-dessus du sol avec les mêmes petits rideaux que la pièce du bas. C'était un peu glauque, hein. Et ma fille avait un lit sur le palier autour duquel étaient vraiment érigés les murs. Ils étaient encastrés là. Je pense qu'ils avaient monté les murs autour du lit. En revanche, Biarritz, rien à dire, hein, très sympa, des bobos provenant des chiens de toute espèce, des bobos et des beaux gosses, voilà une ville de caractère, de l'architecture, des bonnes choses à manger. J'ai beaucoup aimé Biarritz, mais faites gaffe hein, quand vous louez, regardez bien les photos. Je vous promets, hein, sur l'annonce, les photos étaient vraiment sympas, mais je pense que les gens sont très doués pour vendre du rêve avec des photos qui ne correspondent pas vraiment à la réalité. À la semaine prochaine, les bichettes, sur les locations de vacances, épisode 2.
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1: Pour ce dernier week-end de juin, rendez-vous au gala de danse de l'école Bacam de Biganos. Deux représentations sont programmées pour découvrir l'univers des quatre professeurs de Bacam et leur création hip-hop et street dance. Une nouveauté cette année, un thème a été retenu, celui du cinéma. Chaque chorégraphie sera dédiée à un film célèbre et c'est au public de trouver les titres des films dansés. Un tirage au sort aura lieu à l'issue de chacune des deux représentations pour récompenser un gagnant. Cela se passe au Centre culturel Lucien Mounex de Biganos le vendredi 26 et ou le samedi 27 à 20h30. Vous pouvez bien entendu venir les deux soirs pour apprécier, être inspiré et applaudir les 70 enfants et adultes de l'école. Ce sera peut-être pour vous l'opportunité de découvrir cette école de hip-hop créée en 1996 qui prépare certains de ses élèves aux battles. Elle prépare aussi des élèves au concours dans cette discipline que vous avez pu apprécier pour la première fois aux Jeux Olympiques 2024. Bacam est également sollicité pour des spectacles privés ou des démonstrations. Plus que des cours pour apprendre et faire connaître une technique de danse urbaine et acrobatique, l'école a pour objectif de tisser des liens, de créer des ponts entre les générations et les différentes écoles de hip-hop de la région. Elle organise des rencontres et des entraînements communs tout au long de l'année. L'école sera présente au Forum des associations de septembre au Parc Le Coq pour vous inscrire. Mais en attendant, venez applaudir les danseurs ce soir et demain. Réservation sur Eloasso ou billetterie sur place avant les représentations. Alors, on danse?
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1: Les prévisions pour ce soir et ce week-end sur le Val de l'Aïre et le bassin d'Arcachon. Le ciel est peu nuageux ce soir et cette nuit. Demain, ce sera également du beau temps, peu nuageux tout au long de la journée, avec 28 à 30 degrés demain matin et 30 à 33 degrés demain après-midi. Dimanche, la situation devrait évoluer avec une alternance d'éclaircies et de passages nuageux dans la matinée avec 24 degrés. Dans l'après-midi, le ciel devrait osciller entre variable et très nuageux avec 25 à 27 degrés. En ce qui concerne l'horaire des marées, la basse mer est prévue à 22h10, la pleine mer à 4h35 avec un coefficient de 54, la basse mer demain matin à 10h30 et la pleine mer à 16h55 avec un coefficient de 56. Excellent début de soirée et très bon week-end à l'écoute de Plage FM.
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2: Bonsoir à toutes et à tous et bienvenue dans Baseball Time, une émission un peu particulière aujourd'hui parce qu'on ne va pas parler d'un match, ni d'un résultat, ni même d'un derby. Aujourd'hui, on vous propose un voyage dans le Culture B. Alors Culture B, c'est quoi? C'est cette petite parenthèse dans Baseball Time où on sort du terrain pour plonger dans tout ce qui fait la richesse du baseball en dehors du jeu. Des histoires incroyables, des chansons, des anecdotes parfois folles, des moments qui racontent le baseball autrement. Parce que le baseball, ce n'est pas qu'un sport, c'est une culture, une ambiance, une mémoire et parfois même un peu de magie. Alors ce soir, on a décidé de vous offrir le meilleur de Culture B. Installez-vous bien et laissez-vous embarquer. Retour sur une soirée complètement folle, une nuit où tout a dérapé, une promo de stade qui devait être marrante et qui a fini en émeute générale. Avec un match annulé, un terrain en flammes et une page d'histoire qui mêle musique, colère populaire et baseball. Voici la Disco Demolition Night le 12 juillet 1979. On est à Chicago, au Comiskey Park, le stade des White Sox. L'équipe tourne mal, les tribunes sont à moitié vides, alors un responsable marketing un peu fou, Mike Veck, propose une idée. Une nuit anti-disco. L'idée est simple, les spectateurs peuvent rentrer pour 98 cents, s'ils apportent un disque de musique disco qui sera explosé au milieu du terrain entre les deux matchs d'un double header contre les Detroit Tigers. Un double header, c'est quand il y a deux matchs d'affilée des deux mêmes équipes, en fait. L'animateur radio Steve Dahl, célèbre pour ses diableries anti-disco, est aux commandes. Le slogan « Disco Sex ». Un cri de guerre devenu viral à l'époque, car oui, à la fin des années 70, le disco commence à être rejeté par une partie de l'Amérique blanche, rock conservatrice, et souvent raciste et homophobe. Ce qui était censé être une soirée marrante devient un exutoire culturel chargé. Résultat, au lieu de 15 000 spectateurs attendus, plus de 50 000 personnes débarquent au stade. Certains n'ont même pas de billets, ils forcent les entrées, ils jettent des disques partout, allument des feux, cassent des sièges, l'ambiance devient électrique, et quand à la mi-temps, une énorme caisse remplie de vinyle est littéralement dynamitée au centre du terrain, tout part en vrille. Des centaines de fans envahissent la pelouse, dansent, se battent, fument, hurlent, le terrain est saccagé, les bases arrachées, les joueurs se réfugient dans les vestiaires, et le deuxième match de la soirée, annulé par forfait. Une première en 44 ans dans la MLB. Et ce qui aurait pu n'être qu'un épisode comique a pris avec le temps une dimension symbolique. Car la Disco Demolition Night n'était pas seulement une explosion de vinyle, c'était l'explosion d'une tension culturelle sous-jacente. Le rejet d'une musique associée aux Noirs, aux Latinos, à la communauté LGBTQ+, une réaction identitaire masquée sous des blagues potaches. Des documentaires, des articles, des analyses sociologiques ont depuis été consacrés à cette soirée. L'un des meilleurs traitements récents est d'ailleurs dans la série documentaire Netflix, This is Pop, qui consacre un épisode entier à la disco Demolition et à ce qu'elle révèle de l'Amérique de 1979. Et l'ironie, c'est que Mike Veck, le fils du célèbre Bill Veck, a vu sa carrière s'écrouler après ça, mais il a fini par renaître. Des années plus tard, comme on le verra dans la chronique de la semaine prochaine, consacré au film documentaire « Seconde chance, le baseball c'est sacré ». 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
1: Un baseball time ce soir un peu particulier car nous allons aller chercher dans le meilleur de Culture B. On parle entorse du pouce, crampe des doigts, on parle manette, écran, on parle jeux vidéo dans Baseball Time. Et on pourrait en dire long sur les jeux vidéo axés baseball. Juste pour info, le premier jeu vidéo, si on peut parler de ça comme ça, a été programmé en 1960 sur un IBM 1620. À titre de comparaison, le premier jeu vidéo de foot est sorti en 1973. On compte plus de 280 jeux vidéo sur le baseball depuis 1960 et surtout depuis les années 70. Mais aujourd'hui, on va pas vous parler rétro gaming, mais on va plutôt faire le show avec la Rolls des jeux de baseball. Je veux bien sûr parler de MLB The Show. Alors, je suis pas là pour vous parler de la dernière mouture MLB The Show 2024, mais plutôt pour vous parler de la franchise dans son ensemble. En effet, MLB The Show est une série de jeux vidéo de la Major League Baseball créée et produite par San Diego Studio, une équipe de développement qui fait partie de PlayStation Studio. MLB The Show est au baseball ce que FIFA est au foot, si ce n'est une petite chose en plus, la complexité du jeu. Je veux parler de la forme jouée du baseball. On n'est pas sur un échange perpétuel d'attaque-défense à 11 contre 11 sur un terrain rectangulaire. Non, le terrain y est un peu plus complexe et les gestes techniques démultipliés. Pourtant, le jeu est extraordinairement facile à prendre en main, même pour un néophyte du baseball. On contrôle parfaitement et simplement le lanceur, puissance, précision et endurance sont enfantins à gérer. Et pour les frappes, on a l'impression d'être sur le terrain tant le rendu image et sensation manette est présente. Le spectacle dans les tribunes y est superbe et les effets sonores hyper réalistes, sans parler de la bande-son musicale proposée qui est tout simplement énorme. La question c'est, on est plus sur de la simulation ou sur de l'arcade? Les deux, mon capitaine, disons qu'on a du choix dans la difficulté et c'est le moins qu'on puisse dire. Le joueur peut prendre le contrôle de l'une des 30 équipes de la Ligue majeure de baseball dans n'importe quel mode de jeu et peut également choisir parmi 6 équipes spéciales dont les équipes All-Star de la Ligue nationale et de la Ligue américaine et utiliser cette équipe dans le gameplay. Côté mode de jeu, justement, la série propose des modes de jeu très variables, que ce soit en jouant en tant que joueur individuel dans The Road to the Show, en gérant une équipe dans le mode franchise ou en collectionnant des cartes de joueurs dans Diamond Dynasty. Il y en a vraiment pour tous les goûts. L'ajout des Impact Players dans MLB The Show 24 est aussi une véritable réussite qui ajoute une nouvelle dimension à l'expérience du jeu. Ces moments spectaculaires de défense offrent aux joueurs la possibilité de vivre des moments de grâce et d'adrénaline. Réussir un plongeon pour attraper une balle difficile ou réaliser un lancer précis pour voler un coup sûr à un frappeur est super gratifiant et c'est une très belle représentation de l'aspect spectaculaire du baseball. C'est aussi une expérience de jeu inclusive car le dernier MLB The Show promet la possibilité de jouer avec des personnages féminins. Et ça, c'est une avancée significative vers une représentation plus diversifiée et inclusive du sport. Les joueuses peuvent désormais s'identifier à des personnages qui leur ressemblent, ce qui renforce le lien entre le jeu et la réalité. Un autre aspect que je trouve assez avant-gardiste dans ce jeu vidéo, c'est la mise en avant des récits de joueurs à travers la Negros League. Pour info, les Negros Leagues étaient des ligues professionnelles américaines de baseball réservées aux Noirs afro-américains lors de la période de ségrégation de la fin du 19e siècle à 1948. C'est un exemple éclatant de cette approche narrative offrant aux joueurs quatre histoires au lancement, avec la promesse de plus à venir dans les mises à jour futures. Ces récits sont présentés à travers des vidéos magnifiquement produites, narrées par le charismatique président du musée de la Negros League, Bob Kendrick. Ces récits captivent l'essence même du baseball en racontant les histoires de certains des joueurs les plus légendaires de ce sport, dont beaucoup n'ont jamais eu l'opportunité de jouer dans la Major League Baseball, MLB. En résumé, MLB The Show est une franchise de jeux vidéo qui ravira les fans de baseball grâce à son gameplay réaliste, ses graphismes époustouflants et ses nombreuses options de jeu. C'est une expérience immersive qui capture parfaitement l'essence même du baseball et qui saura séduire les amateurs de ce sport roi.
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1: Culture B vous fredonne ce soir la chanson culte du baseball. À cette chanson, si vous avez déjà assisté à un match de baseball aux États-Unis ou même regardé un film américain qui en montre un, vous l'avez forcément entendue. Elle résonne à chaque rencontre. Elle fait chanter les stades entiers. Elle traverse les décennies. C'est plus qu'un tube, c'est l'hymne international du baseball. Je parle bien sûr de « Take me out to the ball game ». En français dans le texte, emmène-moi au match de baseball, ou plus librement, amène-moi voir un match de baseball. Cette chanson, c'est un peu la Marseillaise du 7e inning, de la 7e manche. Elle se chante entre la première et la deuxième moitié de la 7e manche, moment appelé the 7th inning stretch. Tradition unique au baseball. Pendant quelques minutes, tout le monde se lève, s'étire, respire et chante ensemble comme une pause sacrée, un instant suspendu. Mais revenons à l'origine de ce phénomène. Nous sommes en 1908 à New York. Jack Nurseworth, parolier de vaudeville, se trouve dans le métro lorsqu'il aperçoit une affiche annonçant un match des Giants. Inspiré, il griffonne les paroles sur le moment. Il n'a jamais mis les pieds dans un stade et pourtant, il va écrire une des chansons les plus mythiques du sport américain. Il s'associe à Albert von Tilzer, qui compose la musique, et ensemble, ils créent cette petite merveille.

Au départ, la chanson ne parle même pas d'un joueur, mais d'une jeune femme nommée Katie Casey, grande fan de baseball, qui préfère aller au stade plutôt qu'au théâtre. Oui, oui, en 1908, Take Me Out to the Ball Game était presque une chanson féministe avant l'heure. Elle devient un succès immédiat, d'abord sur les scènes de vaudeville, puis sur disque. Mais il faut attendre les années 1930 pour qu'elle commence à s'imposer dans les stades. Et c'est Harry Carey, célèbre commentateur des Chicago White Sox, puis des Cubs, qui va en faire une institution dans les années 70. Il l'a chantée à tue-tête depuis sa cabine, au point que les dirigeants lui ont demandé de continuer en public avec un micro et foule. Et ce fut un triomphe. Depuis, toutes les équipes de MLB la chantent, parfois en version classique avec l'orgue, parfois revisitée. Elle a été interprétée par Frank Sinatra, Louis Armstrong, Liza Minnelli, Carly Simon et même Ozzy Osbourne, dans une version dont personne ne s'est encore remis. Elle est aussi présente dans des dizaines de films, séries, publicités, jeux vidéo. C'est une Madeleine de Proust pour des millions d'Américains. Une chanson simple, enfantine, mais qui contient toute l'ADN du baseball. La communauté, la nostalgie et le plaisir. Et ne vous y trompez pas, malgré sa légèreté apparente, elle a un vrai pouvoir.

même en version jazz, country, rockabilly ou punk. Alors la prochaine fois que vous verrez un match, même amateur, même local, pourquoi ne pas l'entonner juste pour le plaisir, pour l'émotion, pour l'hommage et pour se rappeler que parfois il suffit d'une chanson pour faire vibrer tout un stade.

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1: Un baseball time ce soir un peu particulier car nous allons aller chercher dans le meilleur de Culture B. Direction les États-Unis, direction Atlantic City avec un certain Bruce, le boss. Je veux bien sûr parler de Bruce Springsteen et de sa chanson mythique Glory Days. Sorti en 1985, Glory Days est devenu le cinquième single extrait de son mythique album Born in the USA.

PC, sorti lui en 1984. C'est une chanson qui parle de souvenirs, de ces moments où tout allait bien, où on était au sommet et où, sans forcément s'en rendre compte, on vivait nos plus belles années. Dans sa chanson, Bruce Springsteen raconte notamment l'histoire d'un ancien joueur de baseball, un gars qui, au lycée, était une star, celui qui envoyait des balles incroyables, celui dont tout le monde parlait. Mais aujourd'hui, il n'est plus, il est au bar et il raconte encore et encore ses exploits passés.

Glory days, they'll pass you by. Ces jours de gloire, ils passent et ils s'en vont. Et c'est là que le baseball prend tout son sens, parce que ce sport, plus que beaucoup d'autres, est rempli de souvenirs. Le premier coup sûr, le premier match gagné, les grands moments entre coéquipiers, des instants simples mais qui marquent une vie entière. Dans le clip de Glory Days, on retrouve d'ailleurs Bruce Springsteen dans une ambiance très américaine, très simple. Il y a cette image forte, celle d'un homme qui rejoue au baseball pour le plaisir, pour se souvenir. Pas dans un grand stade, pas devant des milliers de personnes, juste pour revivre un instant ces sensations d'antan. Et finalement, c'est peut-être ça le message. Oui, les jours de gloire passent. Oui, on ne reste pas éternellement le meilleur, le plus fort et le plus jeune. Mais ce qu'on garde, ce sont les souvenirs et surtout le plaisir d'avoir joué. Alors que vous soyez joueur aujourd'hui, ancien joueur ou même parent, bénévole ou passionné, profitez toutes et tous de ces moments parce que ce sont eux vos futurs Glory Days.

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1: Les prévisions pour ce soir et ce week-end sur le Val de l'Aïre et le bassin d'Arcachon. Le ciel est peu nuageux ce soir et cette nuit. Demain, ce sera également du beau temps, peu nuageux tout au long de la journée, avec 28 à 30 degrés demain matin et 30 à 33 degrés demain après-midi. Dimanche, la situation devrait évoluer avec une alternance d'éclaircies et de passages nuageux dans la matinée avec 24 degrés. Dans l'après-midi, le ciel devrait osciller entre variable et très nuageux avec 25 à 27 degrés. En ce qui concerne l'horaire des marées, la basse mer est prévue à 22h10, la pleine mer à 4h35 avec un coefficient de 54, la basse mer demain matin à 10h30 et la pleine mer à 16h55 avec un coefficient de 56. Excellent début de soirée et très bon week-end à l'écoute de Plage FM.
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1: Un baseball time ce soir un peu particulier car nous allons aller chercher dans le meilleur de Culture B. Nous allons vous donner les 6 moments clés qui ont forgé l'histoire du baseball aux États-Unis. Le baseball est souvent appelé le passe-temps favori de l'Amérique avec une histoire riche et fascinante qui s'étend sur plus de 2 siècles. De ses débuts et jusqu'aux jeux modernes, le baseball a considérablement évolué, façonné par de nombreux événements et de fausses histoires ou légendes lui vouant une création purement américaine. Que nenni, le baseball puise ses origines dans un jeu anglais, le rounders. Ce jeu serait aussi à l'origine du cricket pratiqué en Angleterre à partir du 18e siècle, ainsi que de la tech pratiqué notamment en Normandie. On prête aussi une autre origine au baseball, le jeu de la balle empoisonnée. Voici donc les 6 moments qui ont donc joué un rôle crucial dans le façonnement de l'histoire du baseball aux États-Unis. 1845, les débuts du baseball. Vous commencez à bien connaître le baseball d'aujourd'hui, mais savez-vous que ces règles modernes ont été établies en 1845? C'est Alexander Cartwright, un passionné de sport, membre du New York Knickerbocker Baseball Club, qui a créé les règles du jeu, marquant le début du baseball organisé aux États-Unis. D'après le National Baseball Hall of Fame, on trouve des références à des jeux ressemblant au baseball aux États-Unis dès le 18e siècle. En septembre 1845, un groupe d'hommes de New York City fonde donc le New York Knickerbocker Baseball Club. 1876, la création de la MLB, la National League et Professional Baseball Club, qui deviendra plus tard la Major League Baseball, d'où MLB. Et créée en 1876, la MLB est depuis devenue le plus haut niveau de baseball professionnel en Amérique du Nord, avec des équipes mythiques comme les New York Yankees, les LA Dodgers, les Chicago White Sox et les Boston Red Sox. La création de la MLB marque une étape importante dans l'histoire du baseball car elle rassemble des équipes de tout le pays pour s'affronter au plus haut niveau. 1920-1930, c'est l'âge d'or du baseball. Les décennies 1920 et 1930 sont souvent appelées donc l'âge d'or du baseball car cette période voit l'émergence de joueurs légendaires qui ont contribué à populariser le jeu dans tout le pays. Le baseball connaît alors une expansion fulgurante, des affluences inégalées dans les stades et une consécration en tant que loisir favori de la nation. 1960, l'expansion de la MLB. Les années 1960 voient une expansion significative de la MLB avec l'arrivée de nouvelles équipes comme les Los Angeles Dodgers et les Chicago White Sox. Cela a contribué à augmenter la popularité et la portée de la ligue, consolidant les statuts de baseball en tant que passe-temps national. Le premier match officiel de baseball qui aura lieu en 1846 à Hoboken dans le New Jersey ainsi que la toute première équipe de baseball professionnelle créée à Cincinnati sous le nom des Red Sox ont forgé la légende du baseball. 1994 et sa fameuse grève. La grève de la MLB de 1994, qui a duré 232 jours, a eu un impact profond sur le jeu. Elle a entraîné l'annulation des World Series, entendez les finales de championnat, ainsi qu'une baisse d'affluence et d'intérêt des fans. Cependant, le jeu s'est finalement remis et la MLB continue depuis de prospérer. Les années 2000, l'ère moderne du baseball. L'ère moderne du baseball a connu des changements importants, notamment l'introduction de l'analyse avancée, l'évolution du développement des joueurs et une globalisation accrue. Le jeu continue d'évoluer et des équipes comme les New York Yankees, les Los Angeles Dodgers et les Boston Red Sox restent à la pointe du sport. En conclusion, ces 6 moments ont joué un rôle important dans le façonnement de l'histoire du baseball aux États-Unis. De ses humbles débuts aux jeux modernes, le baseball continue de captiver le public et d'inspirer de nouvelles générations de joueurs et de fans. En France, l'histoire retient que le premier match digne de ce nom s'est joué le vendredi 8 mars 1889 à 14h précise au parc aérostatique du quai de Billy à Paris. Le baseball revient avec les troupes américaines à Paris. Malheureusement, la Deuxième Grande Guerre met à mal le développement du baseball en France. Un siècle plus tard, la France compte une fédération et un championnat de baseball avec une première division composée de 8 équipes, avec 13 600 licenciés, dont 230 clubs, dont 3 sur notre bassin.
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1: Un baseball time ce soir un peu particulier car nous allons aller chercher dans le meilleur de Culture B. Je suis sûr que vous vous posez toutes et tous la même question, mais comment est arrivé le baseball en Aquitaine ? Oui, à l'époque l'Aquitaine est ancienne et seulement composée de 5 départements. Mais quelle idée de créer un club de baseball ? Pourquoi ? Comment ? Eh bien, c'est en mai-juin 1978, pour ma part, j'avais un mois, qu'a commencé à germer l'idée de la création du premier club de baseball en Aquitaine. Quelques pionniers avaient déjà pratiqué ce sport à l'époque des bases américaines implantées en France. Et il n'en fallait pas plus pour qu'en juillet 1978 soit officialisé le premier club de baseball, le Pitcher Club Baseball de Pineuil. Parallèlement, et sous cette poussée initiale, naissaient les Wine Drinkers de Bordeaux, club qui n'a jamais été officialisé. 1978, c'est la date du premier article paru dans Sainte-Foy Annonce, journal de Sainte-Foy-la-Grande, sur le baseball. Aux entraînements formateurs ont succédé en 79 quelques rencontres amicales. Le Pitcher Club contre le Wine Drinkers en septembre 79, ou le Pitcher Club contre le PUC Paris Étudiant Club, puis un stage d'une semaine. Enfin, l'organisation à Pineuil de la finale du championnat de France junior le 14 octobre lance définitivement le baseball en Aquitaine. En 1980, les Pitchers s'inscrivent au championnat de France senior, division 2, contre Sarcelles, le PUC, Saint-Germain-en-Laye, les Cosmos d'hier et Mézieux. En 80 toujours, un nouveau club aquitain voit le jour, à La Force, juste à côté, nommé les Manchots, qui deviendra les Alouettes en 1987. En 1981, naît le comité interdépartemental Dordogne-Gironde de baseball et softball. C'est lors de cette année qu'eut lieu le premier match officiel aquitain entre les Pitchers de Pineuil et les Manchots de La Force. En 1983, le comité interdépartemental de Dordogne et Gironde de baseball et softball devient la Ligue d'Aquitaine de baseball et softball. En 1995, le ministère de la Jeunesse et des Sports décide de rattacher les sports dits de batte. Le cricket rejoint donc la Fédération française de baseball et de softball. La ligue devient par conséquent la Ligue d'Aquitaine de baseball, softball et cricket. Voici quelques clubs qui se sont succédés. En 78, les Pitchers de Pineuil. En 80, les Manchots de La Force, qui sont devenus les Alouettes de La Force. Dans les années 80, les Bulldozers de Bordeaux, les Beavers de Bergerac, les Coqs Rouges de Bordeaux, le club de baseball de Coulommiers-Chaniers, les Blue Catchers du Passage d'Agen, les Bisex de Biscarrosse, les Sharks de Marmande et les Raiders d'Aisine. C'est en 1987 que les Pirates du Bassin, à la teste de bûche, voient le jour avec, en cette même année, les Panthères de Pessac, le Bordeaux Baseball Club, les Red Wines de Bordeaux, ainsi que les Cats de Biarritz et les Pumas de Pau. Les années 90 sont tout aussi prolifiques avec le club de baseball de Floirac, les Royals de Lescar, les Newtoners de Villeneuve-sur-Lot, les Blue Jays de Saint-Aubin, les Ignats de Beau-et-Bonne-Encontre, les Blueheads de Dax, les Pitons de Parampuire, ainsi que les Bulldogs de Mont-de-Marsan. C'est à ce moment-là, en 1995, que la Ligue d'Aquitaine de baseball, softball et cricket voit le jour. Depuis les années 2000, une quinzaine de clubs sont apparus dans le paysage baseball avec notamment les Angels de Coulommiers-Chamiers, les Atomics de Bro et Saint-Louis, les Gambas d'Anglette, les Astros de Saint-Médard-en-Jal, les Corsairs d'Andernos-les-Bains, les Drosers de Montendre, les Bicuts de Bégard, les Rookies de Billière, les Échassiers du Porge, les Scorpions de Campé et La Molaire. Le 18 février 2017, la Ligue Nouvelle-Aquitaine de baseball, softball et cricket est officiellement créée. Suite, comme vous le savez, à la réforme territoriale adoptée en 2015, la France est passée de 22 à 13 régions. Les anciennes régions du Poitou-Charente, du Limousin et d'Aquitaine ont dû fusionner pour devenir la région Nouvelle-Aquitaine. Avec ses 12 départements, elle est la plus vaste région de France et la troisième plus peuplée, d'une surface digne d'un pays tel que l'Autriche. Le mouvement sportif a donc également dû se conformer à cette nouvelle organisation territoriale. Ainsi, les trois ligues qui occupaient ce territoire, les ligues Poitou-Charentes-Limousin et Aquitaine, ont fusionné. Des clubs se créent, d'autres disparaissent. C'est la vie de tout mouvement sportif. Aujourd'hui, la Ligue Nouvelle-Aquitaine compte 24 clubs, avec des tout nouveaux comme un deuxième club à Agen, le Baseball Club Agenais, ou à Saintes avec les Gladiators. Baseball Time espère voir la naissance de nombreux clubs sur le bassin et sera heureux de partager leur actualité.
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1: Bienvenue dans Culture B, la chronique qui ne vous parle pas seulement du baseball, mais de toutes ces métamorphoses les plus joyeuses. Aujourd'hui, oubliez les gradins bondés et les hot dogs à 15$, on enfile un short, on invite quelques amis et on redécouvre les plaisirs simples d'un baseball réinventé pour le jardin, la plage ou la cour de récré. Un baseball sans pression, sans arbitre, mais 100% plaisir. Et on commence tout de suite avec le Wiffle Ball, la version jardin zen. Un classique américain, surtout une balle en plastique creuse, perforée pour créer des effets imprévisibles. Une batte jaune, fine comme un manche à balai. Et c'est parti, parfait pour un petit espace. Aucune casse à craindre, les effets font hurler de rire. Et même les plus nuls finissent par frapper un coup de génie. Le soft des plages maintenant, tout terrain, tout public, c'est notre petit favori chez nous dans le sud-ouest, comme vient de vous en parler Fabien sur les plages d'Andernos-les-Bains et d'Anglette notamment. Le soft de plage, c'est un softball revisité, version vacances pieds nus dans le sable, une balle de softball molle, des bases à même le sable, des règles allégées, du fun avant la compétition. C'est l'activité idéale pour initier petits et grands, faire participer tout le monde et mélanger les générations, parfait pour les clubs qui veulent attirer du monde ou juste pour passer un bon moment en maillot. Le stickball maintenant, le street baseball des années 30. Imaginez les enfants de Brooklyn frappant dans une balle de tennis avec un manche à balai entre deux immeubles, pas de gants, pas de règles précises, mais une inventivité folle. On lance contre un mur, on court autour d'une bouche d'égout et les souvenirs se forgent. Un jeu de rue intemporel, brut, drôle et accessible à tous. Nous allons enchaîner sur le backyard baseball, le terrain de votre enfance. Une batte en plastique, une balle en mousse, un vieux pull pour faire la première base, le chien pour jouer le champ gauche et des règles inventées au fur et à mesure. C'est peut-être ça le vrai cœur du baseball, l'imagination, le partage et la joie de jouer sans se prendre au sérieux. Alors cet été, que vous soyez dans votre jardin, sur une plage ou dans une ruelle avec trois cônes de chantier, sortez une balle, une batte et des amis et rejouez au baseball version sourire et cœur chaud. C'était Culture B, là où frapper une balle, c'est souvent frapper à la porte de l'enfance et surtout du plaisir. Voilà, c'est déjà la fin de cette émission un peu spéciale de Baseball Time. On espère que ce best-of de Culture B vous aura plu et surtout qu'il vous aura donné envie de voir le baseball autrement. Très belle soirée à toutes et à tous. Prenez soin de vous et à la semaine prochaine.

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1: Pour terminer la semaine avec du boulot, il y a des offres qui arrivent depuis France Travail à Andernos-les-Bains grâce à Sybille. Bonjour Sybille, quelles sont les dernières offres de la semaine?
2: Bonjour François, bonjour à tous. Alors, c'est d'abord l'hôtel Etche Ona à Arcachon qui a besoin d'un veilleur de nuit pour accueillir et renseigner les clients lors de leur rentrée tardive. De ce fait, une tenue adaptée, correcte est exigée. Vous travaillerez de minuit à 6h du matin. C'est un contrat qui va de juin à fin août avec possibilité de prolongation pour l'arrière-saison. Si cette offre vous intéresse, vous pouvez postuler par mail ou vous présenter directement à l'établissement avec un CV. Ensuite, c'est la société du bassin d'Arcachon Assainissement du groupe Veolia qui va recruter un électrotechnicien en alternance. C'est donc un contrat d'apprentissage de 2 ans sur Biganos et pendant la durée de votre formation, vous intégrerez les équipes usines en charge de l'électricité, des automatismes, de l'électromécanique, de l'instrumentation et les équipes de traitement d'eau potable. L'objectif, c'est d'être capable de lire, d'interpréter et de modifier des schémas électriques et des plans d'implantation. Vous suivrez un cursus de formation BTS électrotechnique, donc en alternance. Et pour ce contrat, il faut avoir le sens du travail en équipe, être dynamique, être rigoureux, avoir le goût du travail manuel, être impérativement titulaire du permis B pour intégrer ensuite un groupe expert dans la gestion de l'eau et impliqué dans la vie locale. Toute autre chose maintenant, c'est le restaurant andernosien Comme des Rois qui recrute un serveur sur un contrat qui va aller du 8 juillet au 23 août. Ce restaurant, il propose une cuisine brasserie avec des produits frais et vous y travaillerez du mercredi au dimanche pour les services du midi et du soir. Enfin, à Lacanau, chez Atlantic Shop Service, au sein d'un atelier spécialisé dans la vente, la réparation et l'installation d'équipements pour les camping-cars et les bateaux, vous occuperez un poste d'employé polyvalent. Vous assurerez le classement, le rangement et le nettoyage de l'atelier. Vous serez aussi amené à préparer les commandes en expédition et à réceptionner les livraisons, à vérifier les stocks et anticiper les besoins. Vous assisterez le responsable d'atelier dès que nécessaire dans la pose et la réparation des équipements. Pour ce poste, il faut des connaissances en équipement véhicule de loisirs et marine, en électricité également. Un débutant est accepté s'il est motivé, curieux, polyvalent, habile et organisé. Le salaire et les responsabilités sont d'ailleurs amenés à évoluer rapidement en fonction de votre autonomie.
1: Merci beaucoup Sybille pour toute cette semaine passée à mes côtés pour l'emploi. Vous pourrez écouter toutes les rubriques sur plagefm.fr avec des liens directs vers le site de France Travail. Retour des offres avec vous dès lundi. Bon week-end, Sybille.
2: Bon week-end.
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